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1: 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La pluie qui a enregistré, qui tombe là, qui bout à 8 hier soir, à 24 minutes, qui bout à 8 hier soir. 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Et puis la pluie qui a enregistré pour moi à où, et pour here and there, c'est 12.9 mm. 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La caille vent qui a sorti là, à sous façade, soleil levant, pour 14 libre 22 km par du temps. 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Pour le premier pas, nous avons un bel beau temps, mais la caille sonne dans ce passe là. 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

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Présentement, il met là, en la repo, il y en aura 29 degrés. Il met aujourd'hui en la repo, il y en aura 32 degrés. Et vent, la repo, il y en aura qu'à 20 sorti façade soleil levant à 13 liés par Néditan. Et puis la pluie qui a tombé à 24 Néditan pour ta 10 heures après-midi. En la repo, il y en aura 1.0 mm. En la repo, George F.L. Charles, 2.4 mm. La pluie qui a tombé à moi à août. À la repo, il y en aura 13.9 mm. À la repo, George F.L. Charles, 32.4 mm. Soleil qui est levé demain, si vous voulez, à 10 minutes pour 6 heures, bon matin. Soleil qui est couché demain, si vous voulez, à 28 minutes après 6 heures. Soit. Pour l'autre 24 heures du temps, on va sentir vent à 20 heures, sorti façade, soleil levant à 14 heures du temps. 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